Merci beaucoup. Je me permets de vous présenter mes musiciens. Le musicien qui m'accompagne et qui sont venus du Brésil avec moi. La batterie, José Roberto. Au rythme, Ernest. À la basse, Jurandi. Au piano, Emilson. Vous retournez.